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1: Deux et deux, quatre, quatre et quatre, huit. 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